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0: 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Go. Wanadoo, par exemple, pour l'internet.
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0: Et le jingle. Vous vous rappelez de ça?
3: J'adore.
0: Bon, alors les plus jeunes ne se rappellent pas du tout de tout ça. En tout cas, tout ce petit monde a fusionné en un seul nom, Orange. Le but était simple, hein, avoir une marque unique pour Internet, la télé, le téléphone fixe et le mobile. Parce que avant, tout ça était séparé, c'est ça. Vous imaginez, au lieu de multiplier les noms différents, et pour beaucoup, cette période reste très nostalgique. Notamment ce truc-là. Je vais ramener beaucoup d'auditeurs à au moins 20 ans en arrière, si ce n'est plus. Avouez que ce

0: Alors pour les plus petits qui nous écoutent, c'est comme ça qu'on se connectait à Internet
1: ouais
0: à l'époque.
1: On prenait 4 heures. 4 heures de connexion.
0: C'est comme ça qu'on se connectait à l'époque. Vous devez halluciner quand aujourd'hui, t'as même pas besoin de lancer un modem. Avant, pour aller sur Internet, il fallait lancer le modem pour pouvoir avoir accès à Internet.
1: Ouais, et ça coupait la ligne téléphonique.
0: Et ça coupait la ligne téléphonique.
1: Tu pouvais pas téléphoner en même temps.
0: Exactement.
1: Et là, ta daronne,

0: reste très nostalgique, notamment donc le bruit du modem Waladou qu'on vient d'écouter, les premières box internet, les débuts de la télé par ADSL. En clair, c'était à l'époque où regarder une vidéo sur internet demandait parfois beaucoup de courage et de patience.
1: Ah oui, une semaine minimum. Et quand tu téléchargeais, tu n'étais jamais sûr que c'était la bonne vidéo.
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1: Bon, j'ai tenté de vous péter la tête ce matin avec le devine-moi si tu peux, mais vous êtes tellement bon que la réponse a été trouvée, et la réponse a été trouvée par plusieurs personnes. Néanmoins, la première personne s'appelle Vovoli. Je reprends l'intitulé du devine-moi si tu peux, parce que beaucoup sont encore à côté. Je répète donc, je porte un nom qui semble venir de loin, mais je pousse parfois dans nos jardins discrètement. On me prendrait presque pour une cousine allongée sans savoir de quelle famille me faire sortir.

0: premier à nous l'avoir fourni, puisqu'il y a eu d'autres bonnes réponses. La première bonne réponse, nous vient de Vovodi, que voici.
1: Coucou, ben c'est le Guajilote. Et ce qui m'a fait penser à ce fruit, c'est... le fait de dire que ça rappelle les champs qu'on a coupés, et effectivement, ce fruit, on l'appelle aussi la canne de la Jamaïque.
0: Tout à fait. Alors, beaucoup d'entre vous ne connaissent pas, et j'en suis conscient. C'est pour ça d'ailleurs que j'ai voulu mettre ce fruit à l'honneur. Le Guajilote, que l'on retrouve aussi bien en Guadeloupe qu'en Martinique. Audric ne connaissait pas.
2: Ah non, vraiment pas.
0: Voilà, donc ça m'a permis de vous faire découvrir pour certains ce fruit. Et on vous met rapidement la photo. Peut-être avez-vous déjà constaté ça, sans savoir exactement ce que c'était. On vous met rapidement la photo via notre statut du WhatsApp 06 90 11 14 14. Vous pourrez ainsi voir la... à quoi ça ressemble.
2: C'est déjà en ligne.
0: Eh ben merci beaucoup. Très réactif.
2: Non mais bien sûr.
0: Tu fais de la radio. Ben voilà, c'est ça le Guajilote, autrement appelé effectivement canne de la Jamaïque. Alors au goût, ça, alors pour certains, au goût, ça effectivement le goût de la canne. Pour d'autres, ça sera plutôt prune de citerre ou tu vois ce
2: genre
0: de
2: truc. Voilà. Jamais goûté, mais si tu en achètes, même pour moi, que je goûte le Guajilote.
0: 4 euros le kilo.
2: Maman, reste là.
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1: Juste avant d'écouter Sadik Tenmandou, l'info solide du jour.
2: Yes, et on part du côté de Saint-Étienne, les amis, où la police a été appelée pour un animal dangereux sur les toits. Donc plusieurs voisins ont appelé la police en leur signalant qu'il y avait un animal dangereux qui rôdait sur les toits. Donc ils se sont dépêchés d'arriver, grosse équipe, échelle et compagnie, pour pouvoir récupérer cet animal dangereux. Apparemment c'était un félin.
1: Ah ouais?
2: Ils arrivent, toutes les forces de police, etc. Et il s'avérait que c'était une peluche. Il y a quelqu'un qui a placé une peluche à taille assez réelle d'un tigre sur les toits.

0: fermeture du quartier.
1: Excellent.
0: La fermeture du quartier, l'intervention des forces de l'ordre. Quand les voisins étaient persuadés qu'il s'agissait d'un vrai félin, qui était quand même à taille quasiment réelle, mais qui était statique. Ils ont eu peur, ils ont appelé les flics. Et tout ça s'est réglé en communiqué de police disant « Nous avons neutralisé la menace.
1: » J'aime bien. « Nous avons neutralisé la menace. »
0: Attention quand vous faites des blagues.
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0: du Morning Energy. Le spectacle n'est pas totalement improvisé, forcément il y a des choses écrites.
1: Ouais.
0: Et à quel moment tu arrives à laisser de côté ce que tu as écrit, ce qui est prévu, etc.
1: Ouais.
0: etc. pour laisser la primeur à une réaction du public, à un truc.
1: En fait,
0: tu le sens, comment tu sais c'est...
1: Moi j'ai une heure de spectacle écrit, et dans le spectacle il y a quelques moments où je laisse la place aux gens. Donc j'amène un sujet,
0: okay.
1: je parle d'un sujet, et à la fin de ce sujet je demande l'avis aux gens sur ce sujet.
0: D'accord.
1: Et après okay. je les laisse là dériver comme ils ont envie, et je les suis.
0: Très bien, et là tu arrives à les suivre.
1: Ouais. C'est une petite danse, des fois c'est eux qui me suivent, des fois c'est moi qui les suis. Donc ça veut dire on va zouker. Vous savez de quoi je parle. On va se faire l'amour tous et on va passer une bonne soirée. Je parle un langage qu'on essaie de comprendre ici. On va faire l'amour avec... Comment mieux motiver les gens à venir. On va tous faire l'amour tous ensemble en Guadeloupe.
2: Dans une bonne salle.
1: Dans une bonne salle avec la clim. Tout le monde va venir là, je vois. C'est sûr, ils vont venir.
0: Bon, en tout cas, on va te souhaiter un bon séjour.
1: Merci
0: un
1: beaucoup.
0: Bon spectacle. Ça nous a fait plaisir de passer un moment avec toi. La prochaine fois, on espère que ça durera plus longtemps.
1: Pareil, avec grand plaisir. Merci beaucoup.
0: Mais voilà, on te souhaite un bon spectacle, un bon séjour. Et puis, amuse-nous bien, va-t-on dire.
1: Merci simplement. Pour l'accueil. Merci tout le monde. À très bientôt.
0: À très bientôt.
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0: Le réveil reste toujours aussi agressif à cette heure-ci.
1: Mm-hmm.
0: Mais rassurez-vous, ça devrait bien se passer. Petit chat dans la gorge. Je ne vais pas poursuivre. À cette heure-ci, il y a deux combats dans les maisons, généralement. Réveiller les enfants et retrouver la motivation. Oui, celle du mardi. Quoi qu'il en soit, si vous êtes à la recherche de motivation, nous sommes là pour vous en donner ce matin, comme chaque matin d'ailleurs. Le Max Morning, c'est parti jusqu'à 9h avec toujours la même équipe que l'on aime bien. Flora, Clara Vincent, pardon, et Florence Treuil. Non, j'ai fait une espèce de contraction entre Clara et... On va leur faire le coup tout à l'heure. Et puis bien évidemment, vous l'avez entendu, le plus dysfonctionnel d'entre eux, Audric, bonjour.
2: Bonjour Maxou, bonjour la Guadeloupe, bonjour la Martinique, comment ça va?
0: Bah écoute, j'ai envie de te dire bien, j'espère.
2: On est mardi.
0: Oui.
2: Semaine complète, ça faisait longtemps.
0: Ah oui, c'est vrai qu'on est parti pour une semaine totalement complète.
2: Ça
0: hein. On est ensemble jusqu'à vendredi. Hein.
2: Ah bah oui.
0: Tiens, en parlant de vendredi...
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0: 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Voici Marvin pour démarrer la matinée. Si tu t'en vas sur Énergie, on vous souhaite une très, très, très, très, très belle journée.
2: Allez, oui.

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1: Il est 6h07 sur Énergie.
2: Bonjour les gars. Ça fait plaisir de vous retrouver ce matin encore une fois et de vous écouter pendant le boulot. Merci pour la bonne humeur que vous allez donner.
1: Yes sir.
2: Bonne journée.
1: Yes sir.
2: Bon courage.
1: Yes sir. Si vous êtes déjà dans la voiture avec un café brûlant entre les jambes et un enfant silencieux derrière, courage. La journée commence officiellement avec nous, bien évidemment. Dans un instant, on va écouter Kelani Folded. Ça sera du son cool, du son... Comment on va dire ça? Slowly. Ouais, on va prendre le temps ce matin, au moins pendant 3 minutes 50. Le temps pour moi de vous annoncer que nous sommes le mardi de juin.
3: Voilà. Ça va bien se passer. C'est normal, il y a eu des semaines très courtes. C'est normal.
1: Nous sommes le mardi 2 juin. Et nous fêtons aujourd'hui la journée internationale des donuts. Ah!
3: Ouais. Les Américains sont contents.
1: Alors, bien entendu, cette célébration nous arrive tout droit des États-Unis, effectivement. Bien entendu, elle ne sert strictement à rien, mais il se trouve qu'elle a une histoire déjà très très longue, cette journée internationale, puisqu'elle a été, elle existe depuis 1938 quand même.
3: Ah oui,
1: ouais, c'est l'armée du salut de Chicago qui a créé cette journée pour rendre hommage aux femmes qui avaient servi des donuts aux soldats durant la Première Guerre mondiale. Donc ça a quand même une histoire, ce truc. Nous allons en tout cas profiter pour souhaiter un joyeux anniversaire à un monsieur que vous connaissez bien. Si je vous mets ce générique, vous devriez savoir de qui il s'agit.
3: Ouais.
1: Un joyeux anniversaire à Wentworth Miller, acteur et scénariste britanno-américain. Il est connu dans le monde entier pour son rôle de Michael

0: Nous allons souhaiter également un joyeux anniversaire à Be Real. Je suis sûr que si tu te dis, mais c'est qui ce mec encore? De son vrai nom, Luis Mario Freese. C'est un rappeur américain d'origine mexicaine et cubaine, cofondateur et rappeur principal du groupe Cypress Hill. Il est d'ailleurs le premier artiste hip-hop d'ascendance latine à avoir atteint le statut double platine aux États-Unis. Il a 56 ans aujourd'hui. Et puis je vais souhaiter un joyeux anniversaire à vous qui êtes nés un 2 juin comme Kendrick
1: Lamar,
0: mon filleul.
1: Kendrick Lamar ?
0: Non, pas Lamar.
1: Ah, Kendrick, non, ton filleul, vraiment, ton vrai filleul.
0: Ah, oui, ah, voilà. Okay. Oui, mon vrai filleul que j'aime beaucoup, qui fête aujourd'hui ses 28 ans. Je t'embrasse, mon Didi, dis-le Ken. Kélani pour la suite sur Énergie, je vous l'ai dit. Juste après, on arrive avec le premier sondage de la matinée. Sondage qui vous permettra de repartir avec des cadeaux. Tiens, en parlant de cadeaux, la famille. Il y a Kalash en concert à Paris.
1: Allez, oui.
0: Et vous aurez l'opportunité, comme hier, d'envoyer un de vos proches résidents du côté de Paris à ce concert. On en parle plus en détail tout à l'heure. En attendant, check le son.

0: Kélani à l'instant sur Énergie. On aime beaucoup ça. Il est 6h14 déjà.
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0: Et ce sondage indique, chers amis, juste avant d'écouter Salik tellement doux, que 17% des serveurs de restaurants détestent quand on fait ça. Quand on fait quoi? 17%, c'est quand même pas mal, hein? 17% des serveurs de restaurants détestent quand on fait ça. De quoi s'agit-il? 06 90 11 14 14. Si vous pensez avoir une petite idée, vous nous en faites part directement avec un petit message écrit, c'est très important, afin d'être le premier surtout à nous adresser la bonne réponse, en tout cas celle que nous attendons. Non, il ne s'agit pas, Nana, de les siffler ou encore de claquer des doigts. Levez la main pour les appeler, non plus. Ce n'est pas ça.
2: Non !
0: 17% des serveurs de restaurants détestent quand on fait ça. Et je peux les comprendre, quelque part. De quoi s'agit-il? Si vous pensez avoir la bonne réponse, on vous attend. Vous avez 3 minutes d'ailleurs pour rendre votre copie. Le temps d'écouter Sadik tellement doux sur Énergie.

0: Sadik, tellement doux sur Énergie. 6h18, la suite, ça sera Aerastar Comas sur Énergie. Juste après, on fera place à l'info. En attendant, on vous a collé un sondage, le premier de la matinée, qui vous a donné du fil à retordre. Mais finalement, nous avons la bonne réponse. Beaucoup étaient pas loin, étaient dans l'idée. Mais la première personne à nous amener cette bonne réponse s'appelle Susu. 17% des serveurs de restaurants détestent quand on fait ça. Et voici la réponse que nous attendions. Si Susu a livré son audio, oui, oui, c'est fait. C'est parfait, on y va.
1: Bonjour Énergie. Hello. Bonjour à tous. Alors la réponse est s'installer à une table qui n'est pas encore prête.
0: Absolument.
1: Youpi! Bonne journée!
2: Elle a quand même écrit « Hey, mon Dieu !»
0: Oui, elle était surprise d'avoir
2: la bonne réponse.
0: Mais c'est effectivement la réponse que nous attendions. 17% des serveurs de restaurants détestent que nous prenions une table avant qu'elle ne soit débarrassée, qu'elle ne soit prête.
2: Choubi, Susu, tu travailles en restauration ou pas?
0: Pourquoi dis-tu ça?
2: Ça va. Ah, ça d'accord. Va si Jean travaille déjà et dans ça et que... C'est une habitude des clients qu'elle déteste. Peut-être.
0: C'est pas les clients détestent les. C'est pas que les serveurs détestent les clients, c'est qu'ils détestent que les clients fassent ça.
2: Oui, que les clients fassent ça. Bien, voilà, on est bien d'accord.
0: Et on peut comprendre. Parce que du coup, tu perds du temps à nettoyer. Celui-là, il est. Voilà, excusez-moi, machin, nanani, nanana. Alors que généralement, ils te proposent une table qui est déjà prête. Bon, elle a répondu à ta réponse, enfin à ta question.
1: Non, je travaille pas en restauration, mais d'accord. Une fois j'avais fait ça et j'ai vu que la serveuse m'a mal regardée, donc j'ai tout compris en fait.
2: D'accord.
0: Elle m'a jeté un œil, la serveuse, j'ai vite compris.

0: Qu'est-ce qu'il dit, le monsieur?
1: Je ne sais pas.
0: Ah ben voilà, donc tu me laisses dire ce que je... Mais moi, je ne m'en parle pas.
1: Tu ne parles pas le l'africain?
0: Frère, laisse-moi dire ce que je veux. J'entends 100%, je dis 100%, je te merde. 16h22 sur Énergie. Vous restez avec nous. Le sujet semble avoir énervé Alfred. Oui, parce que nous parlions de ces clients qui n'attendent pas qu'une table soit débarrassée avant de s'y installer. Ceux qui avaient pour cause de d'énerver légèrement les serveurs.
2: C'est normal. On avait un restaurant. On va finir là. On installe une table pas nettoyée, une table pas astiquée, et pas polie, et pas servie convenablement. Ou quoi venir installer. Le restaurant, c'est ta maman ou ta papa. C'est n'importe quoi. Ben, c'est mon nom de mon nom. Batman en mode
3: auto-shop. Un frère, une sœur, un cousin perdu dans la capitale. Cette semaine, vous pouvez leur offrir le concert de Kalash sur Énergie Antilles.
0: Heureusement qu'il n'est pas serveur, Alfred. Cette semaine,
1: il est trop tôt.
0: Nous vous permettons d'être celui ou celle qui fera plaisir à la famille. Vous avez effectivement un membre de votre famille à qui vous souhaitez faire plaisir, à qui vous souhaitez faire une surprise. Eh bien, il vous sera possible de le faire en leur offrant le concert de Kalash. Ça sera le 12 juin à la Défense Arena avec Énergie, bien évidemment. Alors, comment ça se passe? Dès que vous entendez le petit dernier de Kalash, vous nous appelez rapidement au 0800 009 800. Une fois que vous nous appelez, on appelle un membre de votre famille résidant en Hexagone. Ce sera encore mieux si cette personne habite à Paris, sauf si elle a le moyen de faire le trajet de Lyon jusqu'à Paris, comme par exemple ça nous avait été proposé hier. Bref, quoi qu'il en soit, cette personne, on l'appelle en direct. Si cette personne décroche, grâce à vous, elle repartira avec ses deux invitations pour le concert de Kalash à la Défense Arena.
1: Oui.
0: Alors, soyez très attentifs, ce matin avant 9h, un titre de Kalash sera diffusé sur Énergie. Je dis ça, je dis rien.
1: Je dis rien.
0: Le Will Despy and Ken. On écoute ça juste avant l'info.
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0: Le Will de Spi and Ken à l'instant sur Énergie. Je pars, ça s'appelle 6h31. On fait place à 1T1 dans un instant. Et puis je vous le rappelle, restez vigilants. Si vous entendez le nouveau titre de Kalash, vous savez ce qu'il vous reste à faire. Nous appelez rapidement 0800 009 800. Et ensuite on appelle quelqu'un, un membre de votre famille à qui vous souhaitez faire plaisir du côté de l'Hexagone.
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0: Auparavant, voici l'essentiel de l'actualité locale et régionale condensée en moins de 5 minutes et c'est avec Florence Treuil, bonjour.
2: Bonjour Max, bonjour à toutes, bonjour à tous. Un suspect écroué en Guadeloupe après le braquage qui avait grièvement blessé un bébé et son père à Sainte-Anne. L'affaire des vols de bijoux à la morgue de Martinique prend une tournure judiciaire. Pour la météo en Guadeloupe, le temps est encore légèrement brumeux et sec aujourd'hui. Le ciel est lui peu nuageux en Martinique avec du soleil et une brume de sable encore persistante. La qualité de l'air est jugée dégradée dans les deux îles. Côté température, 28 à Pointe-à-Pitre, 27 à Fort-de-France.
0: Voici le développement de tous ces titres. Florence Treuil.
2: Un jeune homme âgé de 18 ans seulement a été mis en examen et placé en détention provisoire pour tentative d'assassinat. Il est soupçonné d'avoir ouvert le feu lors d'un braquage survenu le 23 novembre dernier à Sainte-Anne. Un père de famille et son bébé de 18 mois avaient été grièvement blessés. L'enfant touché à la tête avait dû être évacué vers la Martinique tandis que son père a perdu l'usage d'un œil. Interpellé la semaine dernière après plusieurs mois de cavale, le suspect a reconnu être l'auteur des tirs. Du nouveau dans l'affaire de vol de scellé à la morgue de Martinique, un agent du CHU a été placé en garde à vue et condamné vendredi dernier pour des vols de bijoux sur des dépouilles. Jugé selon la procédure de plaidé coupable, il a écopé de 20 mois de prison, dont 10 avec sursis et 10 aménageables. L'homme est resté libre à l'issue de l'audience. L'enquête se poursuit en revanche sur d'autres faits dénoncés au sein du service, à savoir des vols de scellés et la disparition d'un cadavre. Des établissements scolaires perturbés aujourd'hui en Martinique par une grève des assistants d'éducation, collèges et lycées sont les plus touchés avec des vies scolaires fortement impactées. La Martinique a répondu à un appel national et intersyndical. Les AED dénoncent un manque de moyens, des effectifs insuffisants et des conditions de travail dégradées. Les syndicats des assistants d'éducation réclament notamment davantage de postes et une revalorisation salariale. La proposition de loi sur le chlordécone revient aujourd'hui devant les députés. L'Assemblée nationale examine en deuxième lecture le texte visant à reconnaître la responsabilité de l'État et à indemniser les victimes de cette pollution en Martinique et en Guadeloupe. Le texte prévoit aussi des mesures pour la dépollution, la recherche sur les effets sanitaires et le soutien au secteur de la pêche et de l'agriculture. La proposition de loi est loin de satisfaire tout le monde, mais devrait être adoptée sans trop de difficultés.

0: visiteurs du beau séjour à la Désirade et de Sarcelles à Goyave ont atteint le seuil de préalerte. La préfecture et l'ARS recommandent d'éviter les zones concernées, de consulter un médecin en cas de symptômes tels que maux de tête, irritation des yeux ou de la gorge, toux ou difficultés respiratoires. On termine avec un mot de football et de la création de la nouvelle Ligue de football de Guadeloupe qui entre dans sa dernière ligne droite. Sa mise en place pourrait être officiellement validée dès le 6 juin prochain lors de l'Assemblée Générale de la Fédération Française de Football. En attendant ce feu vert, les travaux avancent. Chargé de piloter la transition, Kenny et Jean-Marie multiplient les rencontres avec les présidents de club pour préparer l'organisation de cette future instance. Voilà Max pour l'essentiel de l'information dans nos deux îles et dans la région.
1: Merci beaucoup Florence Treuil, que nous aurons plaisir à retrouver tout à l'heure à 8h30.
0: À tout à l'heure.
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0: Tonight, 21 à l'instant sur Énergie. Vous restez des nôtres. On va parler, tiens, de ce monsieur. Mr. Travis Scott. Alors, Travis Scott qui était prévu pour un big show ultra privé du côté de la Turquie. Et malheureusement, ça s'est terminé en autre boudin.
1: Ah, voilà.
0: Parce que, en fait, l'organisateur avait prévu, enfin, en tout cas, avait annoncé un show exceptionnel, une performance allant au-delà d'un concert classique, devant un public restreint, donc très privé, 2500 personnes réunies. Ils ont payé plusieurs centaines d'euros, sauf que le show a duré... Dis-moi.
1: 5 minutes ?
0: Non, un peu plus quand même. Mais loin de la performance, le show a duré à peine 20 minutes.
1: Ah mais non.
0: Et voilà comment ça s'est terminé.
1: Aïe, aïe, aïe.
0: Eh ben voilà, il a pris l'argent et il s'est barré.
1: C'est ça le problème.
0: 6h39 sur Énergie.
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0: Kalash à l'instant sur Énergie. Vous, mes amours, vous savez ce qu'il vous reste à faire dans ces cas-là. En ce moment, dès que vous entendez ce fameux titre de Kalash, vous nous appelez rapidement 0800 009 800. Pourquoi? Parce qu'on vous donne l'opportunité de faire une surprise à un membre de votre famille résidant en Hexagone. Oui, cette personne pourra bénéficier de deux invitations pour se rendre au concert de Kalash à la Défense Arena. Ça sera le 12 juin.
1: Will Badman en mode autocho.
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0: Et on a qui au téléphone?
3: Deliane.
0: Deliane. Allô. Bonjour Deliane.
4: Ah non, c'est le fils de Deliane apparemment.
0: Ah, c'est pas Deliane, alors c'est qui?
5: Oui, c'est Deliane.
0: Ah, c'est Deliane.
4: Ah, c'est Deliane.
0: C'est Deliane, d'accord. Salut Deliane, comment vas-tu ce matin?
5: Bien, vous?
0: Ah bah plutôt pas mal. Deliane, on va créer la surprise chez quelqu'un en Hexagone. Il s'agit de qui? Ta sœur, ton frère, ton qui?
5: Mon tonton.
0: Ah, ton tonton. D'accord, très bien. Donc tu as communiqué le numéro de téléphone à Audric, on l'appelle immédiatement. S'il décroche, on lui offrira ses deux invitations. Il réside où, ton tonton?
5: Il est à Oli, je crois.
0: D'accord. Tu crois?
5: Non, il a Oli.
0: D'accord. On l'appelle rapidement Deliane. Il s'appelle comment en fait?
4: Jordan.
5: Il s'appelle Jordan.
0: Ok. Alors Jordan. Aïe mon Dieu. Aïe aïe aïe. Oh my goodness. Oh. Jordan ne répond pas. Qu'est-ce qu'on fait, Audric? On l'appelle, le rappelle rapidement?
4: J'essaie de rappeler rapidement.
0: Rapidement, hein. Normalement, on est censé arrêter avec ça, mais allez, on va lui offrir encore une chance à Jordan, le tonton de Deliane. C'est parti. Juste après, on va écouter PLM Combat sur Énergie à 6h45. En attendant, on tente de joindre Jordan, le tonton de Deliane, afin de lui offrir ses deux invitations pour le concert de Kalash le 12 juin à la Défense Arena. Alors, c'est parti ou pas?
6: Bonjour, vous êtes sur la message
0: de Deliane, je suis désolé. Ah ben oui, je suis désolé, il n'a pas décroché. T'as constaté, on a appelé deux fois quand même.
4: Ouais.
0: D'accord, désolé, on te souhaite malgré tout une belle journée. Et puis c'était une belle action que tu voulais faire. Mais voilà, il n'a malheureusement pas décroché. On te souhaite une belle journée. À bientôt mon Deliane. Bon, ce qui se passe à 6h46, on va perdre un petit peu de temps. Mais c'est pas grave, on va choisir quelqu'un d'autre. Allez, rapidement. Rapidement. C'est bien parce que c'est vous, hein. Allô, bonjour.
7: Allô, oui.
0: Salut.
7: Bonjour.
0: Quel est ton prénom?
7: Clarence.
0: Pardon, Clarence?
7: Clarence, oui.
0: Clarence. Clarence, tu vas comment ce matin?
7: Ça va, j'arrive au travail. Je suis tranquille.
0: Très bien, tant mieux. Clarence, à qui souhaites-tu faire plaisir?
7: Alors, c'est ma sœur.
0: Ta
7: sœur. Ma grande sœur.
0: Ta grande sœur. Alors, je te laisse quelques secondes pour communiquer à Audric le numéro de téléphone de ta sœur et on l'appelle dans la foulée, d'accord? C'est parti, Audric, vas-y, récupère-la et récupère rapidement son numéro de téléphone.
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0: Allez, fissa, parce qu'on n'est pas en avance. D'ailleurs, je tiens à vous informer désormais, si ayez le numéro de téléphone de la personne en tête, hein, parce que ça nous fait perdre du temps si vous devez chercher quel numéro, à quel endroit. Je veux dire, Audric, ça sera la consigne désormais. Si la personne n'a pas tout de suite le numéro de téléphone, on laisse tomber, hein, parce que ça nous fait perdre du temps. Ah bah oui, il faut être organisé les gens. Ça fait, voilà. Tu vois, on a commencé à 43, il est 46. 3 minutes déjà.
8: Et le mot de votre appel pour vérifier la distance.
0: Ah oui, il a cette option. Elle a du moins cette option. Comment elle s'appelle ta sœur?
7: Gina.
0: Allô?
9: Allô?
0: Bonjour.
9: Oui, bonjour.
0: Gina.
9: Oui, oui.
7: Moi.
0: Comment ça va, Gina?
7: Oui, Gina.
0: Gina, tu es en direct.
4: C'est Brucina.
0: Brucina, d'accord. Brucina, tu es en direct sur Énergie Antilles.
9: C'est ça que tu me fais, toi? Mais c'est pour une bonne raison, t'inquiète pas. Attends, tu verras. C'est pour quoi? C'est pour de l'argent? C'est pour de l'argent, il n'y a pas de
0: problème. On va se calmer là! Boussina, calme-toi, ça va bien se passer. C'est pas pour de l'argent. Quoique, tu devras à ta sœur beaucoup d'argent, justement, Boussina. Tu devras à ta sœur beaucoup d'argent. Écoute-moi! Elle est accélérée, cette femme.
10: Ouais.
0: Hein. Boussina, tu vas devoir de l'argent à ta sœur. Pourquoi? Parce que ta sœur a pris sur son temps de travail pour nous appeler. Pour quelle raison? Pour qu'on puisse t'offrir tes deux invitations pour le concert de Kalash.
9: Mais oui.
0: Donc tu comprends, tu lui devras des sous. Alors je t'explique. Kalash est en concert le 12 juin à la Défense Arena à Paris.
9: Oui.
0: Dans quelques heures, on te fera parvenir tes deux billets de concert.
9: D'accord.
0: Grâce à ta sœur.
9: Oh là là ! Oui, bon, il va t'envoyer un petit peu d'argent, hein.
0: Alors, qu'est-ce que tu lui dis à ta sœur ?
9: Merci beaucoup !
0: Voilà ! Allez, on vous embrasse toutes les deux. Boussina, ne raccroche pas. Et Boussina, ne raccroche pas. Grosse bise. Voici Père.

0: PLM à l'instant sur l'énergie. Combat, ça s'appelle. J'aime bien ça. Vous restez avec nous dans un instant. On va écouter du Mimi. C'est Mimi qui daye ça. Juste après, on fera place, bien évidemment, à l'info qui se la pète. Tiens, Rodrigue, on va parler d'un truc. Ça va te calmer, je pense.
1: Me calmer?
0: Ah, ça va te calmer fort.
1: Ok.
0: On va parler de café, mais pas que.
1: Ok.
0: On va parler du. Notamment des.
1: Des gobelets?
0: Des gobelets.
1: D'accord.
0: Des gobelets et des tasses. Enfin bref, restez là si vous êtes un buveur de café ou même un buveur de thé, hein, ça devrait vous intéresser comme info qui se la pète.
1: On ne bouge pas.
0: Restez des nôtres, 6h52 sur Énergie, on revient juste après ça.
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0: Allez, allez.
1: On se la pète, hein.
2: On est bien.
1: On se la pète.
3: Ouais, ouais.
1: On se la pète.
4: C'est hyper agréable.
5: 6h58 sur Énergie, on n'est pas en avance, je sais, je me le répète assez régulièrement, mais c'est pour faire comprendre à la direction que je sais qu'on n'est pas en avance, donc c'est pas la peine de me le rappeler mercredi. Bon, vous buvez votre café dans un gobelet jetable tous les jours comme Audric?
6: Ah bah oui.
5: Eh bien, la matière du contenant pourrait avoir plus d'importance que vous ne le pensez.
6: C'est un truc qui nous tue. Évidemment.
5: Des spécialistes. Alors, déjà, dans un premier temps, des spécialistes rappellent que certains gobelets, surtout lorsqu'ils sont chauffés, peuvent libérer des microplastiques dans les boissons chaudes.
6: Ah, ben voilà.
5: Et attention, cela concerne aussi des gobelets donc en carton. Mm-hmm. Comme celle que tu utilises tous
6: à
5: les
6: l'instant
5: matins.
6: Celui.
5: Pourquoi? Parce qu'à l'intérieur, il possède souvent une fine couche de plastique invisible destinée à empêcher les fuites. C'est pour cette raison que les experts recommandent plutôt les tasses en céramique.
6: Ah ben oui, forcément, réutilisable.
5: Voilà, en verre ou en inox d'ailleurs, considéré comme plus stable pour les boissons chaudes. Mais ce n'est pas tout. Des chercheurs ont aussi découvert que la couleur de la tasse influence notre perception du goût.
6: Ah ouais?
5: Par exemple, une tasse rouge, le café paraît souvent plus fort. Une tasse bleue, le même café, hein, même café, même capsule, même truc, le même café semble plus doux avec une tasse bleue, par exemple.
6: Ah ouais?
5: Ouais.
6: Faites
5: le test, vous verrez bien. Bon, on n'est pas en avance, hein. On va écouter tout de même quelques notes de Beyoncé, Cafit, sur Énergie.

0: vous êtes les plus courageux du moins qu'une énorme partie de la commune, de la population, pardon. Et comme j'aime à le dire, vous êtes les meilleurs auditeurs de la FM. Par votre réactivité, par votre intelligence également. Et puis par vos délires. Enfin bref, on aime vous réveiller et se réveiller à vos côtés. 7h03 sur Énergie. Là maintenant, il y a des parents qui déposent les enfants à l'école avec une seule envie.
1: Rentrer se recoucher.
2: C'est ça.
1: Mais ce n'est pas possible. Parce qu'il faut bien gagner son pain. Eh ben oui, et donc il faut aller au travail.
0: C'est mieux.
1: Ceci étant, on peut vous aider à améliorer votre... Comment on va dire ça? Votre qualité de vie.
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1: Putain, mais pourquoi tu casses mon truc à chaque fois? J'ai pas dit l'allégresse, j'ai dit l'allégresse.
0: Je suis payé pour ça.
1: Putain.
0: Continuez votre prestation.
1: La prestation. 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
0: Bijou. B-I-J-O-U. Oh mon Dieu.
1: Il y a quelqu'un qui a dit... À l'église, je n'entendrai plus jamais le mot allégresse de la même façon.
0: Voilà.
2: Et ce sera tous les dimanches.
1: Oh mon Dieu, je pleure.
0: Mon fils est mort de rire, il ne comprend rien. Enfin voilà. Laisse-le dans l'incompréhension.
1: On revient après Calypso.

0: 7h08 sur Énergie. Candice, si seulement, c'est un très joli son à découvrir si vous ne connaissez pas encore. Ça sera dans quelques secondes. Le temps pour moi de vous livrer le devine-moi si tu peux du jour. Et ce devine-moi est celui-ci. Je voyage dans une coque qui ressemble presque à du bois sec. Avant même de me goûter, beaucoup préparent déjà leur visage. Je laisse rarement une bouche indifférente. Soit elle se sert, soit elle en redemande. Chez nous, certains souvenirs d'école collent encore à nos dents. Je veux dire ça comme ça.
1: Je valide.
0: Je reprends encore une fois, juste avant d'écouter Candice. Je voyage dans une coque qui ressemble presque à du bois sec. Avant même de me goûter, beaucoup préparent déjà leur visage. Je laisse rarement une bouche indifférente. Soit elle se sert, soit elle en redemande. Chez nous, certains souvenirs d'école corrent encore à nos dents. 06 90 11 14 14, c'est le devine-moi si tu peux. Si vous pensez savoir de quoi je parle, vous nous envoyez une proposition écrite, uniquement écrite. Et ainsi, le premier qui déboule avec la bonne réponse repartira avec son cadeau. Je vous parlais de Candice à l'instant. Voici Si seulement sur Énergie à 7h10. J'aime beaucoup

0: J'adore ce titre, Si seulement, c'était Candice à l'instant sur Énergie. Bravo à tous ceux en tout cas qui ont eu la bonne réponse au devine-moi si tu peux que je vous ai proposé juste avant Candice. Vous êtes un certain nombre à avoir eu la bonne réponse. En tout cas, la première personne à l'avoir eu s'appelle Cacho qui a la bonne réponse. Alors je reprends l'intitulé du devine-moi pour ceux qui déboulent, pour ceux qui ne débarquent que maintenant. Voici l'intitulé « Joyage dans une coque qui ressemble presque à du bois sec ». Avant même de me goûter, beaucoup préparent déjà leur visage. Je laisse rarement une bouche indifférente. Soit elle se serre, soit elle en redemande. Chez nous, certains souvenirs d'école collent encore à nos dents. Et Cacho donc nous a proposé ceci, qui est d'ailleurs la bonne réponse.
1: Wow, super, génial. Après tout ce temps, bon ben voilà. Et oui, la bonne réponse, c'est le tamarin. Et ce qui m'a fait trouver, ben, c'est la coque en bois, comme ça. Et puis la bouche qui se serre, enfin, ça ne me laisse pas indifférent. Voilà, merci Énergie, bonne journée.
0: Merci beaucoup Cacho. Donc pour ceux qui n'auraient pas entendu, il s'agit bien du tamarin. Alors comme je le répète, hein, vous êtes un certain nombre à avoir eu la bonne réponse, mais la première personne à nous l'avoir proposé s'appelle donc Cacho, que nous écoutions à l'instant. Bravo à vous Russian. Niggy Boy pour la suite Options. Et puis on est de retour juste après avec l'info solide du Nounours. Belle matinée, on est ensemble la famille. Et surtout on garde le sourire. Tout va bien ce mardi.

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1: On arrive avec Sadik dans une poignée de minutes. Ça sera Yankee Ever sur Énergie. En attendant, prenons connaissance de l'info solide du jour.
2: Les amis, en Allemagne, ouais. Une mamie âgée de 85 ans
1: okay.
2: s'est fait flasher par un radar.
1: D'accord. Elle conduit encore à cet âge-là ?
2: Ah ben, non.
1: Ah.
2: C'est ça qui est intéressant. Elle s'est fait flasher par un radar à 45 km/h en déambulateur.
1: Non, c'est une blague.
2: Ah non. Et il y a la photo qui le prouve. Je vais vous la mettre sur le statut.
1: Ben non, c'est une blague. C'est 45 km/h.
2: La police a reçu la photo du flash montrant mamie en déambulateur à 45 km/h. Évidemment, il s'est avéré que c'était un bug
1: ah bon, merci.
2: Matériel.
1: Merci.
2: Mais elle a quand même reçu son amende.
1: La pauvre.
2: Pour la contester, ça a été toute une procédure pour prouver que la machine avait bugué, que quelqu'un à pied, surtout 85 ans en déambulateur,
1: clairement.
2: Ne peut pas être à 45 km/h. Les amis, quand on vous dit que vous vous faites flasher, vous pouvez contester des fois. Faites attention, c'est ce qui est arrivé à mamie en Allemagne. Radar automatique, déambulateur, 45 km/h. Et elle a reçu son
1: amende. C'est ça le pire.
2: Il n'y
1: a personne derrière pour contrôler.
2: Non,
1: en fait.
2: Ça part tout de suite.
1: Ça part tout seul.
2: Le problème, c'est que ce qu'ils n'ont pas compris, c'est comment elle a reçu l'amende.
1: Comment ?
2: Il n'y a pas de plaque d'immatriculation sur le déambulateur. Et personne ne sait jusqu'à maintenant comment ça s'est passé. Je vous mets la photo en statut.
1: Pendant ce temps, on écoute Sadik, qui est en version énergie.
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1: La voix de Sadik à l'instant. Clairement. 7h21 sur Énergie. On salue toutes ces personnes qui déboulent désormais, qui font partie de la communauté WhatsApp. Vous êtes de plus en plus nombreux chaque jour à nous rejoindre. Je rappelle que désormais, vous êtes des milliers à composer cette bande de fous que l'on retrouve sur notre WhatsApp. 06 90 11 14 14. Nouvelle venue, Vanessa, qui veut absolument, elle aussi, participer désormais au Devine-moi si tu peux.
2: Bienvenue,
1: Vanessa. Allez, vous restez des nôtres. Dans un instant, on va repartir en musique. Ça sera avec la voix de Morane Voyer. Le temps pour moi de vous annoncer que nous sommes partenaires des plus gros événements de ces vacances 2026. Et il y a également l'Aquafest.
2: Oui, monsieur.
1: Qui fait partie de ces gros événements à ne pas rater. Et on a déjà vos invitations, donc restez vigilants. Peut-être avant 8h. Ferons-nous une boîte de max pour repartir avec peut-être vos invitations si vous êtes du côté de la Guadeloupe pour l'Aquafest. On vous rappelle un petit peu tout de même le line-up.
2: Let's go.
1: Est-ce que vous êtes prêts?
2: Let's go.
1: Sur scène, les 1er et 2 août à Saint-François, Kalash.
2: Oh mon Dieu.
1: Mimi.
2: Ah voilà.
1: Mr. Killa.
2: En plus.
1: Leto.
2: On s'en sort.
1: Aisha Benton.
2: Oh mon Dieu.
1: Matthew White.
2: Ouf.
1: Enken.
2: Oh.
1: Et bien d'autres. On ne dit que ça. En attendant, il y a Morane Voyer sur Énergie juste avant l'info.
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0: Baptiste. Bon, on va te voyer à l'instant sur Énergie. Mais t'es un gros sauvage, toi.
1: Ah ben oui.
0: Eve.
1: Tu en doutais.
0: 7h31 sur Énergie. Merci d'écouter le Max Morning.
2: C'est du bonheur de vous écouter, les gars. Continuez comme ça, vous me faites plaisir. Bisous, c'était Cindy de Gourbert.
0: Bisous, Cindy. Bisous. Dans une poignée de secondes, on fait place à l'info. Juste après l'info, on va parler d'un son que tout le monde connaît, y compris vous, Clara Vincent. Je pense que vous connaissez. Je pense que vous avez certainement vécu des années sans système.
1: Vu sa tête, non.
0: J'imagine Clara Vincent son petit système.
3: J'attends de voir, mais on pas où on en...
0: Oui, Clara. Ce Riddim s'appelle Slang Tang.
1: Ah,
0: ce Riddim a une histoire, et je vous la raconte dans un instant. Clara Vincent, vous connaissez ou pas? Non.
3: Si je dis non, qu'est-ce que se passe?
1: Il y a une punition.
0: Il n'y a pas de souci. On va parler de ce son. Ce son a une vraie histoire et c'est une dinguerie. Auparavant, on fait place à l'info sur Énergie.
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0: Information locale et régionale condensée en moins de 5 minutes. Clara Vincent, bonjour.
3: Bonjour Max, bonjour Rodrigue et bonjour à toutes et à tous. En Martinique, ouverture d'un procès pour tentative d'infanticide aujourd'hui aux assises. En Guadeloupe, un jeune de 18 ans soupçonné de tentative d'assassinat. Et puis la météo en Martinique, quelques averses possibles dans le nord ce matin. L'après-midi sera plus ensoleillé, notamment grâce à l'évacuation de la brume de sable en mer des Caraïbes. En Guadeloupe, le temps sera encore légèrement brumeux aujourd'hui.
0: Voici les toutes dernières actualités de ce mardi 2 juin. Clara Vincent.
3: En Martinique, le procès de Sabine Béraud démarre ce matin aux assises. La mère de famille, décrite avec une fragilité psychologique, sera jugée pendant 3 jours pour tentative d'infanticide. En novembre 2022, à Dillon, à Fort-de-France, elle avait blessé à coups de couteau son bébé d'un mois et demi et ses jumelles de 2 ans. En Guadeloupe, un jeune homme âgé de 18 ans seulement a été mis en examen pour tentative d'assassinat et placé en détention provisoire. Il est soupçonné d'avoir ouvert le feu lors d'un braquage survenu le 23 novembre dernier à Sainte-Anne. Un père de famille et son bébé de 18 mois avaient été grièvement blessés. L'enfant touché à la tête avait dû être évacué vers la Martinique, tandis que son père a perdu l'usage d'un œil. Interpellé la semaine dernière après plusieurs mois de cavale, le suspect a reconnu être l'auteur des tirs. Une condamnation dans l'affaire de dysfonctionnement à la morgue du CHU de Martinique. Un agent a été reconnu coupable vendredi dernier de vol de bijoux sur des dépouilles. Jugé selon la procédure de plaider coupable, il est écopé de 20 mois de prison, 10 mois avec sursis et 10 mois aménageables. Il est ressorti libre de l'audience. Les investigations de la police se poursuivent pour d'autres faits dénoncés au sein du service, à savoir des vols de scellés et la disparition d'un cadavre. Une première depuis 1988 pour la faculté de médecine des Antilles. Les étudiants de 6e année passent cette semaine en Guadeloupe un examen clé de leur cursus sans avoir à se déplacer dans l'Hexagone. Jusqu'à jeudi, ils sont évalués lors de mises en situation proches de la réalité.

0: Merci beaucoup Clara, Vincent. Il y a beaucoup de nos auditeurs qui sont qui se, enfin voilà,
1: qui se moquent pas,
0: qui se disent. J'imagine la tête qu'a dû faire Clara Vincent quand vous lui avez posé la question de savoir si elle avait déjà été en son système.
2: Bad boy.
0: Effectivement, sa tête a été un peu bizarre.
2: Ah ouais, ouais, ouais.
0: Mais de quoi me parlez-vous, très cher?
2: Des sons de quoi?
0: Des sons de quoi?
2: Des sons de quoi?
1: Des sons.
0: Des sons.
2: Des sons.
0: Des sons de système.
2: Bad boy,
0: mais
2: bad
0: pas
2: boy,
0: du
2: bad
0: tout,
2: boy.
0: Monsieur.
2: Bad boy, bad boy.
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0: Kérosène à l'instant sur Énergie. Dans un instant, on va écouter Dadju. Pour l'heure, je vous parlais de ce fameux riddim, le slang tang riddim, l'un des rythmes les plus mythiques du reggae, qui est né par accident.
1: Ah ouais?
0: C'est d'ailleurs sur un petit clavier japonais. Écoutez l'histoire. Le célèbre slang tang riddim, devenu donc un monument du dancehall jamaïcain dans les années 80, vient à l'origine d'un simple preset intégré au clavier Casio MT40. Un rythme automatique déjà programmé dans la machine. Ce son avait été imaginé par une ingénieure japonaise nommée Okuda Hiroko, qui travaillait donc chez Casio. À la base, ce pattern était juste censé accompagner les musiciens amateurs qui jouaient chez eux. Et voici ce riddim à l'origine, comme l'avait pensé cette ingénieure.

Mais en Jamaïque, les producteurs découvrent ce son et ralentissent le tempo. Ils ajoutent une basse plus lourde et boum, naissance du Slang Tang Rhythm. Et voilà donc comment les gars ont arrangé ça. Ils l'ont ralenti.

0: d'Adjou à l'instant sur NRJ. 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
0: C'est quoi, qu'est-ce donc qu'il a dû mettre dans la boîte ? On va accueillir qui au téléphone ?
2: Dis allô !
0: Allô, bonjour.
3: Bonjour, salut. C'est Stéphanie.
0: Stéphanie ? C'est ça ?
3: Tiffany.
0: Bienvenue, Tiffany. On va jouer à la boîte de Max. Tu vas avoir une minute pour tenter de trouver ce qu'il y a dans cette boîte. Si jamais tu ne trouves pas, on réussira plus tard avec une autre personne. Est-ce que tu es prête ?
3: Très bien.
0: Ah ben, c'est parti. Voici donc la boîte de Max. Je vous fais écouter.
2: C'est très léger, hein, Tiffany.
0: Et ensuite, je lance mon chrono. C'est parti, j'accepte toutes vos questions.
2: Est-ce que c'est alimentaire ?
3: Est-ce que c'est en plastique ?
0: Est-ce que c'est en plastique ? Oui. Est-ce que c'est alimentaire ? Alimentaire, on voit.
2: Est-ce que ça sert à manger ?
0: Non.
2: Est-ce que ça...
3: Non, c'est un cuillère. Est-ce que c'est petit ? Enfin, oui, c'est petit puisque c'est pas léger. Est-ce que c'est plat ?
0: Est-ce que c'est plat ? Non, c'est pas plat.
2: C'est une paille ?
0: Non, c'est pas une paille.
2: Est-ce que ça, c'est un ustensile alimentaire ?
0: Est-ce que c'est un... On peut le considérer comme tel ? Ouais, on peut le considérer comme
3: suisse.
0: Tel. Pardon ?
3: Non, un couteau suisse n'est pas en plastique.
2: Est-ce que c'est tranchant ?
0: Est-ce que c'est tranchant ? Non.
2: Est-ce que ça sert pour la soupe ?
0: Est-ce que ça tient dans la poche ? Oui. Est-ce que ça quoi ?
2: Est-ce que c'est bon pour la soupe ?
0: Non.
2: Je ne sais pas, moi.
3: Un cure-dent. C'est un cure-dent.
0: Mais pas du tout !
2: En plastique et c'est alimentaire. Enfin non, ça peut servir.
0: Ouais, voilà, c'est oui.
2: Une touillette ?
0: Non, pas du tout. Attention, 30 secondes.
3: Donc est-ce c'est pas ça... une paille, c'est un contenant. C'est pas une grille, c'est pas une fourchette.
0: C'est pas un contenant.
3: Non, pas la boîte à dents quand même.
2: Ça, c'est dans la cuisine qu'on trouve ça ?
0: Oui, oui, généralement. Enfin oui, dans la cuisine, oui.
3: Un décapsuleur ?
0: Non.
2: En plastique ?
3: Une ouvre-boîte ?
0: Non plus.
2: Comment on appelle ça ? Un tupperware ?
0: Non plus. C'est beaucoup plus petit, j'ai dit que ça tient dans la poche.
2: Ça tient dans la poche ?
3: Ça tient dans la poche. Les trucs là qu'on met là, ça, ces petits trucs là, comment ça s'appelle ?
0: Non, non, non.
2: Une tétine ?
3: Mais c'est un couvercle alors.
0: Malheureusement, le temps est écoulé.
3: Ah !
2: Ah, j'ai pas trouvé là.
0: Ah non, tu n'as pas trouvé, ah, mon nounours. Ça va, Tiffany ?
3: Non ! Non !
0: Bon, eh ben...

0: vous n'avez pas trouvé.
1: Merci.
0: Vous ne l'avez pas trouvé. À tout à l'heure.
2: Bisous.
0: Peut-être.
1: Bye bye.
0: Voici Patel Ranking associé à Buju Banton sur NRJ. Ça s'appelle African Soldier. Restez des nôtres. On va jouer tout à l'heure. Ça sera avant 8h30, promis. Ou avant 9h. Enfin...

0: balade en même temps.
1: C'est pas compliqué.
0: Bien évidemment, la direction n'est pas au courant, mais là aussi, c'est tout à fait normal, j'ai envie de dire. Bon, donc vous savez quoi faire, les amis. Tout à l'heure, aux environs de 8h15, je vous donnerai le signal. Vous allez m'appeler pour tenter de trouver ce qu'il y a dans ma fameuse boîte. Si jamais vous trouvez, c'est non pas deux invitations pour l'Aquafest, mais quatre invitations.
2: Voilà. 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
0: Vous vous dites, c'est complètement fou, mais ce n'est pas fini. 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Le mot de passe, mon nounours, c'est...
3: Bijou, B-I-J-O-U.
0: Avant 8 ans, on va écouter Ridlan, touche à rien.
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0: Normalement, vous avez déjà vécu au minimum 3 mini burn-out depuis le
1: réveil. Quoi?
0: Burn-out.
1: Burn-out.
0: De burn-out.
1: Des burn-out, Audric, augmente la dose.

0: tellement vous êtes fatigué, je vous comprends. Quoi qu'il en soit, néanmoins, nous sommes là pour vous aider à entamer de la meilleure façon qui soit cette journée. On remercie bien évidemment la communauté WhatsApp. On vous remercie au 0800 009 800. D'ailleurs, ça sera le numéro de téléphone à composer tout à l'heure pour tenter votre chance. On rappelle, on a la boîte de Max qui n'est pas tombée tout à l'heure. Et donc, du coup, il y avait deux places à gagner pour l'Aquafest. Mmh. Eh ben, ça sera pas deux, ça sera quatre pour la personne qui réussira à trouver ce qu'il y a dans cette fameuse boîte ce matin. Et je peux vous dire que vous avez intérêt à trouver. Parce que si jamais, tout à l'heure, aux environs de 8h15, vous n'avez pas trouvé, eh ben on reviendra demain avec 6 places.
1: Allez, bonjour.
0: Ouais, je l'ai décidé, c'est comme ça.
1: Commencez à louer le minibus.
0: Ou bah, aller à l'Aqua. Ce serait chouette.
1: Ah ouais, en vrai, c'est fun. Hein. Un minibus entre amis, bah ouais, vous descendez à l'Aqua.
0: Carrément, carrément.
1: Comme ça, vous conduisez pas, surtout.
0: On rappelle le line-up de l'Aqua de cette année. Ça va être du lourd, du très très lourd. On rappelle, il y a Kalash, il y a Mimi, il y a Mistekila, il y a Leto, il y a Esha Benton, Matthew White, Enken, bien d'autres. Pardon. Et vous y serez peut-être avec votre radio.
1: Pardon.
0: Pourquoi? Qu'est-ce qui se
1: passe? Regarde l'image de Bruno Lee. Je vais la mettre en statue.
0: Alors, vous voyez... Oh mon Dieu, mais c'est pas possible ça. En plus, le mec, il a dit Max, mais c'est pas que moi. Réflexion du morning.

0: La suite du son, ça sera Lil Durk dans un instant, 8h07. On passe du moins au second et dernier sondage insolite de la matinée.
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0: Et ce sondage indique 67% des femmes, plus un homme vieillit, plus il l'est.
2: Ok.
0: Selon 67, c'est quand même pas mal, hein.
2: Beaucoup.
0: Si, alors non, c'est pas ça, Elodie. Selon 67% des femmes, plus un homme vieillit, plus il l'est.
3: Il y a déjà ces adjectifs qui apparaissent là sur le WhatsApp.
0: Ah ouais, il y a quoi?
3: Ah, vous êtes difficile, hein. Fainéant.
0: Ah ouais, empâté.
3: Chauve. Monsieur chiant. Oh my goodness.
0: Je rappelle du moins, selon 67% des femmes, c'est quand même beaucoup, c'est plus de la moitié. Plus un homme vieillit, plus il l'est.
3: Grincheux, ronchon. Non, vous avez une vie compliquée en fait.
0: Mais clairement.
3: Ah ouais. Au ralenti.
0: I'm with you.
3: Immature. Eh ben bon.
0: Il manquerait plus que grabataire et puis on.
3: Malpropre.
0: Aïe. On attend votre réponse, la famille, juste après Lil Durk. 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
1: Lil Durk à l'instant sur Énergie, 8h10, on rappelle l'intitulé du sondage que nous vous avons proposé juste avant d'écouter ce All My Life de Lil Durk. L'intitulé du sondage est le suivant: selon 67% des femmes, plus un homme vieillit, plus il l'est. Il est quoi selon vous?
2: Vous avez d'idées dingues.
1: Ah ouais, vous avez été... À 90%, mais méchant.
2: Mais on a l'impression que vous êtes tombé que sur des chaînes de la casse.
1: Mais à 95%, je le vois dire, il n'y avait que des choses négatives.
2: Ah, vraiment?
1: Non, alors que c'était plutôt positif. La première personne à nous avoir emmené la réponse que nous attendions à ce sondage s'appelle Miel. Et voici la réponse que nous attendions.
3: Salut Max et Audrey.
2: Hello.
3: Alors, plus un homme vieillit, plus il est romantique.
2: Voilà.
1: C'est ça.
2: Plus romantique.
1: Pour 67% des femmes, plus un homme vieillit, plus il est romantique. Alors, il devient romantique.
2: T'as de tête, couillon, sale, malpoint.
1: C'est ça. Ah ouais, il y avait des trucs.
2: Vous aviez ça à dire.
1: Incroyable, incroyable. Ah, ah. Malheureux, réservé, avare, chauve. Ah ouais, il y a même la sommelière qui avait mis collant.
2: Ah ben voilà.
1: Alors je sais pas quelle idée vous en faites. En tout cas, selon ce sondage, 67% des femmes ont cette vision de la chose. Plus un homme vieillit, plus l'homme devient romantique.
2: Voilà, romantique.
1: Ah, avec la bedaine et dents, tout ça.
2: Mais
1: tout ça.
2: Oui. Mais c'est ça qui fait pas un petit bidon.
1: Avec le petit bidon, tout ça, tout ça, tout ça.
2: Mais oui.
1: Allez, 8h12 sur NRG. On va écouter TKMJ associé à Morane. Voyez, et ça sera pour Meya Kimon. Et puis juste après, on attend vos appels pour tenter de deviner ce qui se passe, ce qui se casse. Ce qui se cache, pardon, dans la fameuse boîte de Max afin de repartir avec vos invitations pour l'Aquafest.
2: Lui, il devient vieux, puis il perd ses mots, apparemment.
1: Ta gueule.
4: Magistral.
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0: TKMG à l'instant sur NRJ, mais y a qui moins avec un magnifique texte. Il est temps pour nous de jouer, les amis. 0800 009 800, joue à la boîte de Max.
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0: Mais c'est quoi, qu'est-ce donc qu'il y a dans sa fameuse boîte?
2: Alors là,
0: à vous de deviner ce que j'ai caché dans ma fameuse boîte. Afin de repartir, on vous le rappelle, avec vos invitations pour l'Aquafest qui se déroulera en Guadeloupe les 1er et 2 août à Saint-François, avec un line-up de malades, hein. Je vais encore le rappeler: Kalash, Mimi, Mr. Killa, Leto, Aisha Benton, Matthew White, Enken et bien d'autres. Je rappelle, les amis, que tout à l'heure, Tiffany a tenté sa chance.
2: Ouais.
0: Elle n'a pas réussi à trouver ce qu'il y avait dans la boîte.
2: Non.
0: Donc, j'ai augmenté le gain. Vous allez jouer non pas pour 2 invitations, mais pour 4 invitations pour l'Aquafest. Et on va jouer avec Eliane, c'est ça?
2: C'est ça.
0: Bonjour Eliane.
3: Bonjour.
0: Comment ça va ce matin, Eliane?
3: Ça va très bien.
0: C'est parfait. Tu es en voiture, tu es à la maison, tu es déjà au boulot?
3: Alors, je suis en voiture, je me suis garée exprès pour appeler.
0: Bon, tu as bien fait. On espère que les instances qui s'occupent de la sécurité routière écoutent le Max Morning, comme quoi les auditeurs sont des exemples.
2: Voilà,
0: vous êtes des exemples. Vous êtes les meilleurs. Bref, voici, sans plus tarder, la boîte de Max. Alors, je fais écouter. Audrey qui est là pour t'aider.
2: C'est très léger, j'arrive pas à savoir ce que c'est.
0: Alors, attention, c'est parti.
3: Est-ce que c'est un objet jetable ou réutilisable?
0: Oui.
2: Donc c'est jetable ou réutilisable?
3: Dans bouchon de bouteille?
0: Les deux. C'est jetable. Réutilisable, non, pardon. C'est jetable.
2: C'est jetable. C'est une fourchette.
3: C'est une capsule de café?
2: Aïe, aïe, aïe, c'est ça? Vu sa tronche?
0: Bad boy!
2: Oh mon Dieu! Si vous aviez vu sa tronche quand elle a dit capsule de café, il était choqué, le mec.
0: Mais qu'est-ce qu'il t'a mis sur la piste, Eliane?
3: Alors, tout à l'heure, là, c'est Tiffany, c'est ça?
2: Ouais.
3: Elle a parlé de beaucoup de choses qui sont autour de la cuisine. Et ensuite, tu as dit que c'est un objet qui est alimentaire.
0: Ouais.
3: Si c'est pas un truc qu'on peut manger, c'est forcément un truc qu'on utilise soit pour manger, soit pour boire, en fait.
0: Exactement.
3: Mais les capsules de café, j'ai dit ça en premier, mais j'avais plein d'autres choix, en fait.
2: Ah non, mais tu n'es pas venu pour faire des lol, toi, en fait. Tu es venu pour braquer la banque, quoi. Non, mais la meuf, elle arrive, elle prend 4 places. Bah!
0: Bah! Excellent! Excellent, bravo à toi, Eliane.
3: Merci, bravo à toi.
0: Et c'est, effectivement, donc je peux montrer, hein, c'était la fameuse capsule de café.
2: Oui, mais il n'y a que moi qui vois. Ouais. Oui, c'est bien une capsule de café, je valide.
0: Voilà,
3: oh,
0: bravo, bravo. Très belle déduction. Et comme j'ai parlé de café, effectivement, ce matin, dans l'info qui se la pète, etc., c'était mon petit clin d'œil encore.
3: Oh là là, je suis trop fière.
2: Il y a Tivinoche qui t'a dit qu'elle est disponible si tu as besoin de monde pour les 4 places. Hein.
0: Non, elle va te répondre. Non, c'est complet.
2: C'est complet.
0: Allez, belle journée, Eliane, on t'embrasse.
3: Merci à vous aussi.

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3: I am bad so Kiba à l'instant sur LRJ, 8h22. Dans un instant, on fait place à l'information locale et régionale. D'ici là, on aura de l'occasion d'écouter du son, en l'occurrence salé tellement doux sur LRJ. Autrement, on aimerait savoir comment ça va ce matin. Vous qui êtes sur la route, comment ça va ce matin?
4: Dites-nous tout.
3: Dites-nous tout. Les enfants sont en cours. Les parents s'apprêtent à, eux, rentrer au boulot. Pour certains, d'autres y sont déjà. Il y en a même d'autres qui repartent. On tenait à saluer, tiens, même s'il est déjà un petit peu tard, Nounours, qui est un nouveau venu de la communauté WhatsApp.
4: Ouais.
3: Nounours qui écoute chaque matin le Max Morning avec ses élèves.
5: Où sont-ils, Priscilla? Priscilla, où sont-ils? Elles se sentent. Elles se sentent à Martinique. Elles se sentent à Guadeloupe. Ah oui.
3: 8h23 sur LRJ. Sadik, juste avant l'info.
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0: Sadik à l'instant sur NRJ, restez avec nous. Morane Voyer au loin, associé à Fadiji, ça sera la suite du son. Auparavant, place à l'info.
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0: Information locale et régionale condensée en moins de 5 minutes et c'est Florence Treuil que l'on retrouve. Bonjour.
2: Bonjour Max, bonjour à toutes, bonjour à tous. Un procès hors norme pour tentative d'infanticide s'ouvre aujourd'hui devant la cour d'assises de Martinique. Et un suspect écroué en Guadeloupe après le braquage qui avait grièvement blessé un bébé et son père à Sainte-Anne. Pour la météo, alerte pollution. En Guadeloupe, le temps est encore brumeux et sec aujourd'hui. Le ciel est peu nuageux en Martinique avec du soleil et une brume de sable encore persistante. La qualité de l'air est jugé dégradé dans les deux îles. Côté température, 28 à Pointe-à-Pitre, 27 à Fort-de-France.
0: Le tout dernier rendez-vous info de la matinée, Florence Treuil.
2: Plus de 3 ans après la tentative d'infanticide qui avait secoué le quartier de Dillon, Sabine Béraud, aujourd'hui âgée de 34 ans, est jugée pour avoir poignardé ses 3 jeunes enfants âgés à l'époque de 1 mois et demi à 2 ans le 29 novembre 2022. Ce sont des voisins qui avaient pu éviter le pire en appelant les secours. 2 d'entre eux avaient aussi été touchés à l'arme blanche. Ce procès prévu sur 3 jours intervient après une longue enquête marquée par de nombreuses expertises psychiatriques et médical. Un jeune homme de 18 ans a été mis en examen en Guadeloupe et placé en détention provisoire pour tentative d'assassinat. Il est soupçonné d'avoir ouvert le feu lors d'un braquage survenu le 23 novembre dernier à Sainte-Anne. Un père de famille et son bébé de 18 mois avaient été grièvement blessés. L'enfant touché à la tête avait dû être évacué vers la Martinique, tandis que son père a perdu l'usage d'un œil. Interpellé la semaine dernière après plusieurs mois de cavale, le suspect a reconnu être l'auteur des tirs. Du nouveau, dans l'affaire de vol de scellé à la morgue de Martinique, un agent du CHU a été placé en garde à vue et condamné vendredi dernier pour des vols de bijoux sur des dépouilles jugées selon la procédure de plaider coupable. Il est écopé de 20 mois de prison, dont 10 avec sursis et 10 aménageables. L'homme est resté libre à l'issue de l'audience. L'enquête, elle, se poursuit sur d'autres faits dénoncés au sein du service, notamment d'autres vols de scellé et la disparition d'un cadavre. La proposition de loi sur le chlordécone revient aujourd'hui devant les députés. L'Assemblée nationale examine en deuxième lecture le texte visant à reconnaître la responsabilité de l'État et à indemniser les victimes de cette pollution en Martinique comme en Guadeloupe. Le texte prévoit aussi des mesures pour la dépollution, la recherche sur les effets sanitaires et le soutien au secteur de la pêche et de l'agriculture. Malgré des critiques, la loi devrait être adoptée sans trop de difficultés. Les sargasses continuent de poser des problèmes de pollution de l'air en Guadeloupe. Une veille sanitaire a été déclenchée à la Désirade et à Guayave où les concentrations de gaz issues des échouements ont atteint le seuil de pré-alerte. En Martinique, Madinaire signale des concentrations élevées de sulfure d'hydrogène au Vauclin, au François, au Robert et au Marigot. Et on termine avec cette information pour les lycéens. C'est la fin du suspense pour ceux qui sont inscrits sur Parcoursup. Les premières réponses tombent aujourd'hui à 13h, heure locale. Les élèves de terminale découvriront si leurs vœux sont acceptés, refusés ou placés en attente. Ils auront ensuite 3 jours pour répondre aux propositions d'admission. Et pour ceux qui resteraient sans solution, pas de panique, une phase complémentaire ouvrira le 11 juin. Voilà Max pour l'essentiel de l'actualité dans nos deux îles.
0: Merci beaucoup Florence Treuil que nous retrouvons dès demain 6h30.
2: À demain.
0: Avec grand plaisir. À demain.
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0: 8h38 sur Énergie. La suite du son, ça sera le jeu associé à Meryl. Ça s'appelle Boss. En attendant, je vous informe que nous aurons, durant la semaine, des invitations pour Nino Arial, maintenant qui s'est produit hier du côté de la Martinique. Ça sera le 6 juin au Palais des Sports pour une soirée qui vont être des fourrés en non-stop. Donc restez branchés sur Énergie, on tâchera de vous y inviter au Palais des Sports.
1: Du gosier.
0: Absolument. 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Un événement, bien évidemment, éclaboud.
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0: Et Énergie Antilles, ça va de soi. C'est vrai que depuis ce matin, on a beaucoup parlé de l'Aquafest. Je rappelle qu'il y a également la Call. Les 4 et 5 juillet. Un autre gros line-up également à venir. On vous précisera ce line-up ultérieurement. Et puis, un petit peu plus près de nous, le 13 juin, Josman, Debouya, NDX Mata. Bref, un plateau artistique incroyable avec LBTM et Énergie Antilles. On a aussi des invitations pour cet événement.
1: Que des beaux événements.
0: Que de gros événements. Mais nous sommes associés aux meilleurs événements de la Caraïbe. Guadeloupe, Martinique, Dominique, Sainte-Lucie.
1: All Caribbean.
0: All Caribbean, absolument. Allez, on met le son, on marche sur Énergie. Le jus, Meryl, Boss.
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0: trop bon ça. TJ, à l'instant sur Énergie.
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0: En effet, avant de se quitter, on parle un petit peu d'argent. Oui, car ce vendredi, il vous est possible de repartir avec la somme de 3 000 euros.
2: Oui, monsieur.
0: 3 000 euros qui seront directement versés sur votre compte en banque si jamais vous êtes tiré au sort. Et surtout, surtout si vous décrochez lors de notre appel. C'est très, très important de décrocher. Sinon, c'est la moitié du travail qui est bien fait. Donc, pour avoir la chance d'être sélectionné, il y a quelqu'un d'ailleurs qui nous demandait ce matin s'il y avait un autre moyen de jouer que par SMS.
3: Non,
0: non, malheureusement, c'est uniquement par SMS que vous pouvez jouer. En envoyant NRJ au 97 777. Ça, c'est le premier message, puisqu'il en faudra 3. Une fois envoyé, vous recevrez donc de Digital Virgo une demande de mot de passe. Ils vont vous poser la question de savoir quel est le mot de passe valable pour cette semaine. Et là, vous allez noter
3: Bijou,
0: B-I-J-O-U, que vous envoyez. Une fois envoyé, dans la demi-seconde qui suit, logiquement, vous devriez avoir un autre message de Digital Virgo vous demandant nom, prénom, numéro de téléphone, etc. Vous rentrez très correctement ces informations que vous envoyez, ça vous fait 3 SMS. Ça vous revient à 2,97€.
3: Et c'est réservé aux majeurs.
0: Et c'est réservé aux majeurs. Mais si vous êtes tiré au sort, c'est 3000 euros de plus sur votre compte en banque.
3: Voilà.
0: Je vous laisse imaginer ce que ça peut faire en ce mois de juin, en ce début de mois de juin.
3: C'est ça.
0: Ça peut être très très sympa. En tout cas, on vous souhaite à tous une très très belle journée. Nous sommes de retour dès demain 6h avec le smile, avec l'envie de vous réveiller. On vous lâche la main, vous êtes désormais prêts à affronter ce mardi 2 juin. Merci d'avoir été avec nous. Mon nounours, on se dit à demain.
3: À demain, gros bisous.
0: À demain, la famille.
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1: Énergie d'After Moon, ça démarre maintenant. Ben ouais, vraiment. Ça démarre vraiment au 0800 009 600. Vous avez la possibilité de nous appeler, de jouer avec nous. On partira avec du cinéma, avec du spectacle, avec du festival. Ben ouais, il y a plein d'événements avec Énergie à venir. Et les passes se gagnent ici même, l'après-midi, dans l'After Moon, jusqu'à 18h. Et puis à 18h, on fait place au Hit Mix Énergie. Une heure de mix en sortie de journée, ça le fait plutôt cool. Cet après-midi aussi, je vous attends au 06 90 11 14 14. Il y en a qui s'énervent déjà, hein.

Africa, One to One, et de suite, Le Jus, Big Belly dans la radio. Excellent début d'après-midi, jusqu'à 18h, vous êtes dans l'Aftermoon.

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1: Et l'après-midi, on aime fort. On aime être là avec vous, vous accompagner, sortie du boulot, sortie de l'école pour certains. Et puis il y en a plein qui révisent déjà. Mais ouais, on a une pensée pour vous et on vous accompagne avec les hits que vous aimez tous les après-midi et tous les cadeaux que vous souhaitez. Il y a qui avec moi ?
2: Bonsoir.
1: Alors, comment tu t'appelles ? Parce que...
2: Sylvie. Là...
1: Sylvie ?
2: Oui, Sylvie.
1: Comment vas-tu, bonsoir. Sylvie ?
2: Ça va, et toi ?
1: Bien, t'as fini de bosser, toi ?
2: Oui. Il est temps, d'ailleurs.
1: T'as quoi ?
2: J'ai dit, il était temps de finir de travailler.
1: C'est si pénible, là, ton boulot ?
2: Oui. Sous le soleil, dans le BTP, donc oui.
1: Oh, pauvre chou.
2: Oui, debout depuis 3h du matin, donc il était temps.
1: Mais rassure-moi, tu bosses à ton compte, quoi?
2: Non, pas encore.
1: Et le patron, il te met dès 3h du matin en action, quoi?
2: Oui, dans mon domaine d'activité, oui.
1: Oh, Sylvie, t'es pété de thunes.
2: Non, c'est pour ça que je suis là.
1: Non, tu veux pas commencer. Tu bosses 12 heures. Mais non, laisse tomber. T'es pété de thunes.
2: En plus, j'entends le cadeau que je souhaite. J'espère que vous êtes prêts.
1: J'espère pour toi que ça existe. Parce que tu peux annoncer ce que tu veux. Et puis moi derrière, je te donne que ce que j'ai.
2: Non, tu vas me faire honte comme je t'avais fait honte aux jeunes garçons.
1: À qui je fais honte aux gens?
2: Oui, parce qu'il voulait aller au festival et que tu as dit non, il a que 14 ans donc il ira au cinéma.
1: Mais attends, Sylvie, t'as quel âge toi? Allez, oui, vas-y, balance. 34. Combien?
2: 34.
1: À 14 ans, tu vas me faire croire que t'allais dans un festival? Ah non!
2: Donc, j'ai pas envie que tu m'affiches comme ça.
1: Sylvie, réponds à ma question.
2: Oui. À 14. Non.
1: Sylvie, rappelle-toi, tu n'allais même pas près de la porte seule.
2: Ah, ben d'accord.
1: On est d'accord?
2: Oui. On est d'accord.
1: Alors, tu imagines le petit gars à 14 ans à la colle, quoi.
2: Ça aurait été drôle.
1: Hein?
2: Mais bon, j'ai pas ça, il aurait pas franchi l'entrée.
1: Ben voilà, mais pour
2: lui.
1: Alors, vaut mieux, c'est mieux que moi je le stoppe, que je lui dise non, tu iras au cinéma, qu'il aille se prendre un vent. Hein? On est d'accord?
2: Exactement. Oui, voilà. Tu as raison.
1: Voilà. Tu me dis ouais, que je lui ai fait honte, même pas en rêve, quoi. Même pas en rêve. Bon, Sylvie!
2: Oui. Dis-moi.
1: Qu'est-ce que tu
2: espérais? Je ne sais pas du tout ce qu'il y a.
1: Qu'est-ce que tu espérais? Alors, toi, t'arrives, tu sais rien, et puis.
2: Mais non! Alors, moi, ce que j'espérais, c'est que j'ai un qui m'appelle et me dise voilà, Sylvie, tu as gagné la moto de tes rêves.
1: La qui ça?
2: La moto de mes rêves.
1: Non, on t'aurait plutôt réveillé. Tu as dit, vas-y, arrête de rêver.
2: Voilà, tu vois?
1: Non, mais. Sérieusement. Bon, tu sais, comme t'es une marrante, je t'envoie au spectacle de Nino Arial.
2: Ok, ben super.
1: Voilà, comme ça, tu vas t'éclater à fond, hein. Et puis après, tu pourras rentrer à la maison et rêver de moto, quoi, par exemple.
2: Ben oui.
1: Ouais.
2: Toujours.
1: En tout cas, bel après-midi.
2: Merci, à toi aussi.
1: Et merci de nous faire confiance.
2: Y a pas de...
1: On te fait plein de bisous. Allez, la suite, ça se passe avec O'Malley. Et de suite, là, Morane Voyer, Fanny G dans la radio, au loin.

0: Excellent après-midi, Candice à l'instant dans la radio avec son titre Si seulement, et ça s'écoute dans l'Aftermoon Énergie. C'est bon, franchement c'est très très bon. Allez, on a une pensée pour Ludivine. Ludivine, on te souhaite du courage, après-midi chargé pour toi. On te souhaite du courage. Elle est sur la route, elle sera au boulot. Bon courage à tous ceux qui commencent dans pas longtemps. Bon courage à ceux qui terminent aussi et qui vont affronter les embouteillages. La suite pour nous, ça va être encore du très très lourd avec Matthew White, Gun Flavor et Marvin dans la radio.
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0: dis le prénom que tu veux après.
1: C'est Clarisse.
0: Enchantée, Clarisse.
1: Ça va, tu marches?
0: Ça va, Clarisse. Très bien.
1: Eh bien, c'est bien, alors. C'est bon, cool, alors.
0: Clarisse.
1: Oui.
0: Comme c'est Clarisse qui nous rejoint, hein. Je t'envoie au cinéma.

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1: Allez, excellent début de soirée. Mais oui, tranquille, à 18h, on a rendez-vous avec DJ Fab. Mais oui, je vous ai parlé du Hit Mix. Le Hit Mix, c'est tous les soirs, entre 18 et 19h. Et ce soir, c'est Fab qui sera présent, histoire de nous accompagner en sortie de boulot, pour le trajet, pour partir au sport, pour rentrer à la maison après des journées compliquées pour certains. Ça le fait. 18h, le Hit Mix Énergie. Et puis l'après-midi, il y a l'After Moon. Et dans l'After Moon, il y a les auditeurs qui appellent afin de repartir avec des cadeaux. Il y a qui avec moi ?
2: Salut, c'est Sandrine.
1: Comment tu vas, Sandrine ?
2: Ça va.
1: Dis-nous tout.
2: Ben, ça va, je suis là tranquillement et j'écoute l'After Moon.
1: T'es là où, Sandrine ?
2: Je suis là à Pointe-à-Pitre.
1: Quand on fait Pointe-à-Pitre ?
2: Il y a des maisons, il y a des logements, il y a des écoles, il y a des vies.
1: Je sais pas, je pensais que tu m'aurais dit, mais je suis en train d'attendre les gamins qui sortent de l'école.
2: Non, c'est bon. Voilà, je l'ai déjà récupéré, c'est bon.
1: Tout va bien ?
2: Oui, tout va bien.
1: Qu'est-ce que je fais de toi ?
2: Ah ben, j'écoute, j'écoute.
1: Tu as envie de m'écouter ?
2: Oui, j'écoute pour voir ce que... On va voir ce que tu me réserves.
1: Qu'est-ce que je pourrais... Mais qu'est-ce que je pourrais te réserver, dis-moi.
2: Ben, il y a quoi, déjà ?
1: Il y a plein de choses, il y a tellement d'événements à venir, Sandrine. Sandrine,
2: ouh là là.
1: Tu sais quoi ?
2: Oui.
1: Mais je regarde un truc.
2: Oui, regarde.
1: La Croix Festival ?

0: à la fête. Bien D'accord. démarrer tes vacances 2026.
1: Mm-hmm.
0: Avec quelqu'un.
1: D'accord, merci Tina.
0: Et c'est un pass de 2 jours.
1: Ouh, d'accord. 2 jours pour 2. Parfait.
0: Ben ouais.
1: Merci.
0: Pourquoi t'as l'intention d'y aller seul?
1: Non, pas du tout, pas du tout.
0: T'as cherché en mal-tête? Allez, je te souhaite une belle soirée.
1: Merci.
0: Ok?
1: Merci.
0: La suite pour nous, mais toujours ceux que vous aimez. Les Will et Despy, je pars. Il y a Heineken avec eux. Et de suite, on fait place à Saké dans la radio. Worship.

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1: Allez, excellent début de soirée. Merci de choisir Énergie. À 18h, c'est DJ Fab qui sera là pour le Hit Mix Énergie. En attendant, ben, on se fait encore plaisir. On est dans l'Aftermoon. On avance gentiment. On parle des événements à venir, comme la colle, comme la quoi. On a. Pour ceux qui demandent pour le reggae thérapie, soyez patients. En attendant, ben, je vous offre la possibilité de repartir avec Antiplan. Et l'invité de Antiplan, ça sera Fanny. Nestlé. Pourquoi j'ai dit Fanny? N'importe quoi. Nestlé sera l'invité ce soir-là et vous pourrez faire la fête. Ça sera le 13 juin du côté du 888 en Martinique. Il y a qui avec moi?
2: Ciao Daniel.
1: Salut JD.
2: Comment tu vas, Simon?
1: Ça va bien, je me trompe sur les prénoms, quoi, mais sinon tout baigne.
2: Ok.
1: Et toi, tu fais quoi?
2: Moi, ça va. Je rentre à la maison, sur du boulot.
1: D'accord, et t'as prévu quoi? De faire quoi à la maison?
2: La chanson?
1: Ouais, ben oui, Jean-Daniel. À moins que tu ne rentres demain ou après-demain, quoi, je sais pas.
2: Non, ben, je rentre me poser hein, à la maison. Regarder.
1: Tu vas pas.
2: Me souviens à Koh-Lanta, donc voilà.
1: T'es sérieux là? Au moment réel, tape là. Je vais regarder Koh-Lanta. Y'a que ça?
2: Eh ben, bon, ça. Y'a rien, hein. Je vais rentrer à la maison et puis c'est tout. Hein. Y'a rien d'autre. Demain, y'a banane, comme on dit.
1: Mais ce soir, il faut que tu fasses quelque chose au moins, je sais pas moi. Préparer ton dîner. Je sais pas
2: ouais,
1: moi.
2: Mais tout ça est dedans. Tout ça est dedans.
1: Y'a même dit à Koh-Lanta. Mais c'est ton choix de toute façon. Bon, en tout cas, JD. Je t'invite à Antiplan avec Nestlé. C'est le 13.
2: Ok.
1: Avec To Be Cool, ça va être bon. Ça sera que du lourd. Ça se passe au 888.
2: Ok. Je te remercie.
1: Et tu pourrais y aller avec la personne de ton choix.
2: Ok, merci.
1: Ok.
2: Ok, sans problème.
1: Bon. Excellente soirée, Jean-Daniel.
2: Ah ben, toi aussi.
1: Ok, ça le fait. À bientôt.
2: Bonne soirée.
1: Excellente soirée à vous aussi, hein, ben, que vous ayez choisi de regarder Koh-Lanta ou autre. Hein. Passez un bon moment. Encore moi, je vous invite à rester là. Ça va être bon. Je vais lâcher encore un signal. Je vais faire partir des cadeaux. En attendant, je suis place à la Tiakola dans la radio. Méridiane.

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1: Allez, excellente soirée. Merci de choisir Énergie. J'ai lâché un signal. Et je constate que vous avez hésité. Non, ça se fait pas. Ça se fait pas. C'est impossible. Impossible. Je lâche à nouveau un signal et celui qui appelle le premier repart avec forcément un petit cadeau tranquille.
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1: Ben oui, j'ai lâché le signal, mais ça a coupé. Il y a un auditeur qui était présent. Il a joué. Allez, on va faire ça. Il y a qui avec nous?
2: Malika.
1: Comment tu dis?
2: J'ai entendu le signal. Malika. J'ai entendu le signal, hein.
1: Et puis
2: je me suis dit, bon, il est trop tard, c'est pas la peine, je vais pas gagner.
1: Mais genre, t'es arrivé à la mairie de Saint-Claude, c'est ça?
2: Pas du tout.
1: Non, mais je sais pas, je demande.
2: Non, parce que...
1: Ou la mairie de Pointe-à-Pitre, je sais pas.
2: Je sais pas, ça dépend de où on est. Mais en tout cas, je me suis dit, bon, ça fait trop de secondes que le signal a...
1: À 17h30, vas-y, quoi. Ils ont tout plié et puis personne ne répond. Hein?
2: Moi, je suis là. Hein.
1: Mais Malika, sérieusement. Non, mais vous avez deux ces réflexes. On n'est pas dans une administration ici.
2: Je saurais.
1: Je dois me faire injurier, mais ça doit être un truc de... Franchement. Il n'est pas midi et demi. On est d'accord, Malika?
2: Oui, tu manques.
1: Hein? Moi, je finis à 18h, t'appelles un petit peu après, je suis encore là.
2: Ah, d'accord, tu fais des ensuite.
1: Même pas.
2: Ah.
1: Tu restes là, t'écoutes deux mix.
2: Tu nous aimes tellement, nous
1: mais
2: sommes
1: c'est,
2: les meilleurs.
1: C'est ça, c'est ça. Tu écoutes deux mix, tu te mets bien, quoi.
2: Ben oui.
1: Bon, Malika?
2: Oui, tu manques.
1: Est-ce que t'es prête à vraiment faire la fête?
2: Mmh. Ah oui.
1: J'adore ton mmh. Malika, je t'offre, tu sais quoi, il y a un concert rap performance.
2: Ouais.
1: Avec, écoute bien, hein. Mmh. Moody Mike.
2: Ouais.
1: DJ Hendrix.
2: Ouais.
1: Ça se passe à la Casartre. Il y a Jossman. Mmh. Débrouilla. NDX.
2: Ouais.
1: Mmh. Mata.
2: Mm-hmm.
1: Pépite, c'est ça?
2: Je sais pas.
1: Ben ouais, je pense. Hein. Attends, j'ai pas fini, il y en a d'autres. Ça va être quelque chose de grandiose encore.
2: Ouais.
1: Un super plateau.
2: Ça me convient amplement.
1: Mais toi, tu iras avec la personne de ton choix.
2: Parfait.
1: Tu vas te mettre en mode. Tu comprends?
2: Mm-hmm. Je vais regarder ce que je trouve. Je m'achète une belle petite tenue.
1: Je te fais confiance.
2: Mm-hmm.
1: On est d'accord, Malika.
2: Ok, ça marche. Merci beaucoup, Tima.
1: Alors, je le dis à Malika, mais je le dis à tous les auditeurs. On n'est pas dans une administration.
2: Mais nous, on a l'habitude, c'est pour ça que nous avons hésité les nouveaux. Ils étaient depuis trop longtemps.
1: Mais non, mais vous avez entendu le signal et puis, effectivement, il y a quelqu'un qui a été sélectionné. Bon, ça a coupé. Mais les gens, il est 17h39. On se met bien, quoi. Hein? On a dit 18h, c'est DJ Fab. Mais avant ça, il y a encore des hits, hein, à l'exemple.
2: Mais oui, il y a Timach avec les cadeaux d'énergie.
1: Mais oui, on est là, tranquille. Il y a Jihad qui débarque, Nicky Boy. Mais c'est sadique, c'est de la bande. Ça s'épose juste là, tranquille. Et puis maintenant, on fait place à RN Boy. Tu connais? Malika? Oui.
2: Non.
1: Si, monsieur. Malika.
2: Si tu passes la musique, ok.
1: C'est ça. Là. Avec Erastar. Alors, tu te retrouves ou pas?
2: Pas du tout.
1: Écoute ça.
2: Ah oui.
1: Et là-dessus, je vais vous souhaiter une belle soirée.
2: Oui.

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